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Clara Luciani sur RTL2, elle s'est confiée sur son parcours musical, ses inspirations et ses émotions. 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

Pierre Demar sur RTL2, il était le dernier invité de la saison dans Foudre by Wax. 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

0: Ça, c'est un super titre pour rouler, pour prendre la route des vacances. Ce classique des Red Hot Chili Peppers sur RTL2, 5h59. Bienvenue si vous nous rejoignez. C'est peut-être ce que vous allez faire aujourd'hui, prendre la route des vacances. Nouvelle salve de vacanciers donc. Quelle que soit votre destination ce matin, on est là pour vous accompagner, pour rouler avec le son pop rock du morning de l'été. Pink arrive. Il y aura aussi le dernier titre de Teddy Swims. Mais avant ça, il est 6h. Bienvenue sur RTL2, voici les premières infos de la matinée partout en France. Informons-nous donc à 6h du matin avec Raphaël Thomas. Bonjour Raphaël.
1: Bonjour Victor, bonjour à tous. Et oui, justement, attention si vous prenez la route ce week-end, la circulation s'annonce particulièrement chargée dès aujourd'hui. Ce vendredi est classé orange au niveau national dans le sens des départs. C'est même rouge en Bourgogne, dans l'Est et en Auvergne-Rhône-Alpes. Il vous est conseillé de quitter ou de traverser la région parisienne avant 10h ce matin ou après 22h et d'éviter l'A7 entre Lyon et Orange de midi à 18h ou encore l'A6 entre Beaune et Lyon de 15 à 17h. L'autoroute A6 qui a rouvert hier soir, elle était fermée sur une vingtaine de kilomètres depuis dimanche en raison de l'incendie de la forêt de Fontainebleau qui a ravagé près de 2000 hectares. En revanche, une voie sera réservée dans les deux sens à la circulation des véhicules de secours et la vitesse limitée à 90 km/h. Du côté de l'enquête, deux ouvriers d'une société de travaux ont été mis en examen hier pour le déclenchement involontaire du premier incendie. Le feu principal aurait été déclenché par l'étincelle d'une disqueuse lors de travaux de réparation sur l'autoroute. Sur le front de la canicule, il n'y a plus que 17 départements du sud-est en vigilance orange canicule ce matin. L'actualité marquée également par la découverte d'ossements qui pourraient appartenir à Delphine Jubilard, cette infirmière disparue il y a près de 6 ans dans le Tarn. Ils sont en cours d'analyse dans un laboratoire de la région parisienne. C'est Cédric Jubilard, son époux, qui a conduit les gendarmes sur les lieux à quelques kilomètres d'Albi. Selon son avocat, il reconnaît avoir commis un acte abominable et exprime des regrets très forts. Son procès en appel prévu fin septembre devrait probablement être reporté. Au Moyen-Orient, les frappes se poursuivent ce matin. Le Qatar affirme avoir repoussé une attaque de missiles. Cette nuit, des explosions ont retenti à Doha. Le Koweït attribue des attaques de drones et de missiles à Téhéran. L'armée américaine, elle, dit avoir frappé des dizaines de cibles, des ponts, une gare ou encore un aéroport. Et puis enfin, en cyclisme, 13e étape du Tour de France aujourd'hui, au programme 205 km entre Dole dans le Jura et Belfort. Hier, c'est le Belge Tim Merlier qui s'est imposé au sprint à Chalon-sur-Saône, sa troisième victoire d'étape. Le Slovène Tadej Pogacar conserve le maillot jaune. La météo, on le disait, il n'y a plus que 17 départements du sud-est en vigilance orange canicule. Aujourd'hui, les températures vont poursuivre leur baisse. Ce matin, il fait 17 degrés à Rennes et à Lille, 19 à Dijon, 20 à Paris, 22 à Bordeaux, 25 à Marseille et 27 à Ajaccio. Côté ciel, en début de journée, le temps sera très nuageux avec encore quelques averses orageuses dans le nord-est du pays. Sur les régions méditerranéennes, en revanche, le temps restera sec et ensoleillé du Languedoc-Roussillon à la Corse et à la Côte d'Azur. L'après-midi, des éclaircies vont se développer sur la Bretagne et la Normandie, mais le risque orageux persistera du centre à l'est du pays. Pour les maximales, il est prévu jusqu'à 38 degrés en vallée du Rhône et dans le Var. Il fera 23 à Cherbourg, 26 à Strasbourg, 29 à Nantes et à Orléans, 31 à Lyon, 35 à Perpignan.
0: Merci beaucoup. Il est 6h03, vous écoutez RTL2. Bon courage pour ce dernier réveil de la semaine qui est pas simple. On est là pour vous aider. Voici Pink sur RTL2.

0: cool, ce nouveau Teddy Swims sur RTL2 à 6h10 en direct.
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0: Bonjour, salut tout le monde, ravi de vous retrouver. On se réveille ensemble du bon pied en ce vendredi 17 juillet. Excellente fête à toutes les Charlottes aujourd'hui, mais aussi aux Carole, aux Caroline, aux Carl et aux Charles qui nous écoutent ce matin. En ce vendredi, on perd encore 2 minutes de soleil par rapport à hier. Le fait historique de ce 17 juillet, il a lieu lui en 1955, quand la magie prend vie en Californie, avec l'inauguration par Walt Disney du tout premier parc Disneyland. Une ouverture historique retransmise même en direct à la télévision devant des millions de spectateurs. Les trois anniversaires du jour, le premier il est pour Cécile de France à 51 ans, l'une de nos actrices francophones révélée dans l'auberge espagnole. Le deuxième c'est pour Mélanie Thierry, 45 ans aujourd'hui, la talentueuse comédienne césarisée pour son rôle dans Le Dernier pour la route. Et puis ensuite, et on termine avec ce troisième anniversaire pour David Hasselhoff, 74 ans, l'icône absolue des années 80-90, star d'Alerte à Malibu ou encore même de K2000. Notre titre numéro 1 de ce 17 juillet, c'est ce morceau de Bryan Adams qui s'était installé solidement au sommet des charts mondiaux le 17 juillet 91 avec cette balade pop rock mythique. Et c'est donc notre titre du jour, le morceau qui lance un peu la journée en quelque sorte. Bienvenue si vous venez d'arriver, c'est le morning de l'été. Victor Leclerc pour vous accompagner avec Dire Straits et Alex Warren. Après votre horoscope sur RTL2, bon réveil.
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À 6h25, vous écoutez RTL de bienvenue. Nous sommes le vendredi 17 juillet aujourd'hui. Allons-y pour votre horoscope, donc, avec pour attaquer les médailles de bronze. Vierge, une parole prononcée un peu trop vite pourrait être mal interprétée. Choisissez bien vos mots aujourd'hui. Capricorne, inutile de vouloir tout faire parfaitement. Acceptez que l'imprévu fasse partie de votre vie, vous fera gagner du temps. Les Verseaux, la fin de semaine pourrait être interminable. Encore un petit effort avant de lever le pied. On enchaîne avec les médailles d'argent. Les Béliers, votre détermination impressionne. Rien ne semble pouvoir vous détourner de vos objectifs. Les Taureaux, une agréable surprise pourrait bien égayer cette journée. Ouvrez l'œil. Les Cancers, les échanges seront chaleureux et sincères, de quoi renforcer un lien qui compte pour vous. Les Lions, votre enthousiasme donnera envie aux autres de vous suivre dans toutes vos idées. Les Balances, une situation qui vous préoccupait trouvera enfin une issue favorable. Les Scorpions, l'occasion de montrer ce dont vous êtes capable ne se présente pas deux fois. Saisissez-la. Les Sagittaires, les bonnes nouvelles arrivent les unes après les autres. De quoi terminer la semaine avec le sourire. Les Poissons, une intuition particulièrement juste vous guidera vers le bon choix. Et enfin, la médaille d'or aujourd'hui, elle est pour les Gémeaux. Vous terminez la semaine en beauté. Le succès est au rendez-vous. Voilà une super journée pour les Gémeaux. L'horoscope est à retrouver sur l'appli RTL2.

l'un des sons de l'été 2026. Alex Warren pour attaquer ce vendredi sur RTL 2. Il est 6h28. Bonne journée à vous qui êtes déjà actifs depuis longtemps. Pour qui le réveil a déjà sonné depuis 2-3 heures. Les boulangers notamment, comme Stéphane Apo qui nous dit sur les réseaux sociaux. Bonjour Victor, je viens de m'accorder 5 minutes pour boire mon troisième café de la matinée. Les viennoiseries sont en vitrine. La deuxième fournée est lancée. J'embrasse ma femme Elodie avec qui je travaille. On vous écoute toute la matinée. Ben, merci beaucoup Stéphane pour ce super message. Vous aussi faites-nous parvenir le vôtre de message sur les réseaux sociaux d'RTL2 et puis salut à tous les boulangers pop rock de France. Oasis arrive pour la suite. Je rajoute aussi à ça Joe dans la playlist et puis vos infos sur RTL2. Bon

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7: Bon réveil, bienvenue sur RTL de 6h30 avant la météo des plages. Tiens, tout à l'heure en fin de flash, on commence l'actualité avec Raphaël Thomas. Bonjour Raphaël.
8: Bonjour Victor, bonjour à tous. Attention, si vous prenez la route ce week-end, la circulation s'annonce très chargée dès aujourd'hui. Ce vendredi est classé orange au niveau national dans le sens des départs. C'est même rouge en Bourgogne, dans l'Est et en Auvergne-Rhône-Alpes. Il vous est conseillé de quitter ou de traverser la région parisienne avant 10h ce matin ou après 22h. D'éviter la 7 entre Lyon et Orange de midi à 18h ou encore la 6 entre Beaune et Lyon de 15 à 17h. L'autoroute A6 qui a rouvert hier soir, elle était fermée sur une vingtaine de kilomètres depuis dimanche en raison de l'incendie de la forêt de Fontainebleau qui a ravagé près de 2000 hectares. En revanche, une voie sera réservée dans les deux sens à la circulation des véhicules de secours et la vitesse limitée à 90 km/h. Du côté de l'enquête, deux ouvriers d'une société de travaux ont été mis en examen hier pour le déclenchement involontaire du premier incendie. Le feu principal aurait été déclenché par l'étincelle d'une disqueuse lors de travaux de réparation sur l'autoroute. Sur le front de la canicule, enfin, il n'y a plus que 17 départements du sud-est en vigilance orange ce matin. L'actualité marquée également par la découverte d'ossements qui pourraient appartenir à Delphine Jubilard, cette infirmière disparue il y a près de 6 ans dans le Tarn. Ils sont en cours d'analyse dans un laboratoire de la région parisienne. C'est Cédric Jubilard, son époux, qui a conduit les gendarmes sur les lieux à quelques kilomètres d'Albi. Selon son avocat, il reconnaît avoir commis un acte abominable et exprime des regrets très forts. Son procès en appel prévu fin septembre devrait probablement être reporté. Au Moyen-Orient, les frappes se poursuivent ce matin. Le Qatar affirme avoir repoussé une attaque de missiles. Cette nuit, des explosions ont retenti à Doha. Le Koweït attribue des attaques de drones et de missiles à Téhéran. L'armée américaine, elle, dit avoir frappé des dizaines de cibles, des ponts, une gare ou encore un aéroport. Les sports en cyclisme, 13e étape du Tour de France aujourd'hui au programme. 205 km entre Dole dans le Jura et Belfort. Hier, c'est le Belge Tim Merlier qui s'est imposé au sprint à Chalon-sur-Saône. Sa troisième victoire d'étape cette année, le Slovène Tadej Pogacar conserve le maillot jaune. La météo des plages, il n'y a plus que 17 départements du sud-est en vigilance orange canicule. Sur la façade ouest du pays, le temps sera souvent nuageux aujourd'hui. Il est prévu 21 degrés seulement à Sangatte cet après-midi dans le Pas-de-Calais avec une eau à 20 degrés. En Normandie, on attend 21 degrés aussi à Dieppe avec une mer à 20 degrés. En Bretagne, il fera 26 à Carnac avec une eau à 23 degrés. Sur le golfe de Gascogne, enfin, il est prévu 26 degrés à Montalivet avec un océan à 22 degrés. Du côté de la Méditerranée, il va faire chaud avec du soleil tout au long de la journée. On attend 32 degrés à Cerbère avec une eau à 25 degrés. Il fera 31 à Cassis avec une mer à 28 degrés. Enfin en Corse, il est prévu 30 degrés à Calvi, température de l'eau 28 degrés, rien que ça.
7: Merci la rédac, il est 6h33. Bienvenue, bon réveil. C'est le morning de l'été qui vous accompagne. Prochain point sur l'actu, ça sera à 7h. Avant ça, on aura écouté Joe et Oasis sur RTL2.

0: Bon réveil et bienvenue sur RTL 2, 6h40, c'est Victor Leclerc, c'est le morning de l'été jusqu'à 10h et je vous ai trouvé le plus gros embouteillage du monde vu que ça va être chargé aujourd'hui sur les routes un peu partout en France. Pour vous aider à relativiser quand vous serez à l'arrêt, pensez à ces dizaines de milliers d'automobilistes coincés dans plus de 100 km de bouchons. Ça s'est passé en août 2010 à Pékin, il a fallu au total d'ailleurs 12 jours pour tout débloquer. Certains n'avançaient même que d'un kilomètre par jour. C'est vous dire l'étendue des dégâts. J'espère que ça roulera mieux pour vous ce week-end. RTL 2 avec vous sur la route, en direction des vacances, en direction du boulot. Katy Perry se prépare pour la suite. C'est le son pas propre qui vous sort du lit. Avec aussi Vanessa Paradis et Julian Casablancas sur RTL 2. Bon réveil.
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votre réveil du vendredi sur RTL2 à 6h51, c'est avec Vanessa Paradis. Vous verrez peut-être d'ailleurs ce soir, si vous êtes en Vendée, Vanessa Paradis sera sur le festival de Poupée pour un grand concert en plein air. Bon réveil et bienvenue si vous nous rejoignez. Il y a Tina Turner qui se prépare dans la playlist après Julian Casablancas sur RTL2.

0: Tina Turner à l'instant dans le son pop rock de ce vendredi sur RTL2. Il est 6h58, c'est Victor Leclerc. Vous écoutez le morning de l'été et vous êtes de plus en plus nombreux à vous connecter tôt le matin pour nous parler sur les réseaux sociaux d'RTL2. Ça fait plaisir à nous suivre aussi pour ne pas louper les actualités de vos stars pop rock préférées. 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Tame Impala arrive dans la playlist. Ryan Bandman aussi et puis vos infos à 7h sur RTL2.
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0: Il est 7h, bon réveil, bienvenue sur RTL2, Tame Impala, après vos infos, bonjour. Tour complet de l'actualité de ce 17 juillet avec Raphaël Thomas. Bonjour Raphaël.
9: Bonjour Victor, bonjour à tous. L'autoroute A6 a commencé à rouvrir hier soir en Seine-et-Marne. Un tronçon était fermé depuis dimanche à cause de l'incendie de la forêt de Fontainebleau qui a ravagé près de 2000 hectares. Mais attention, une voie reste réservée aux véhicules de secours dans les deux sens. La vitesse est limitée à 90 km/h et les poids lourds n'ont pas le droit de doubler dans le secteur. Du côté de l'enquête, le parquet de Fontainebleau a annoncé hier que le feu avait été provoqué par l'étincelle d'une disqueuse sur un chantier de réparation de l'autoroute. Deux ouvriers ont été mis en examen et placés sous contrôle judiciaire. Emmanuel Macron, qui s'est rendu sur place hier, a annoncé l'ouverture d'un guichet unique pour collecter des fonds en faveur de la forêt. La facture d'électricité va augmenter le mois prochain. Le gouvernement a donné son feu vert à la proposition de la Commission de régulation de l'énergie, à savoir une hausse moyenne de 2,5% des tarifs réglementés à partir du 1er août, soit environ 26 euros de plus par an pour plus de 19 millions de foyers. Mesure qui devrait permettre, selon le ministère de l'énergie, d'assurer les capacités de production pour cet hiver et d'entretenir le réseau. Au Moyen-Orient, les frappes se poursuivent ce matin. Le Qatar affirme avoir repoussé une attaque de missiles. Cette nuit, des explosions ont retenti à Doha. Le Koweït attribue des attaques de drones et de missiles à Téhéran. L'armée américaine, elle, dit avoir frappé des dizaines de cibles, des ponts, une gare ou encore un aéroport. Vous allez être nombreux à prendre la route aujourd'hui. Nouveau week-end de départ en vacances. La journée est classée rouge dans le sens des départs du Grand Est à l'Auvergne-Rhône-Alpes, orange au niveau national. Il vaudra mieux quitter la région parisienne avant 10h ce matin ou bien après 23h. Évitez la 10 entre Tours et Bordeaux de 9h à 18h, la 6 entre Beaune et Lyon de midi à 17h ou encore la 7 entre Orange et Lyon de 11h à 19h. En cyclisme, enfin 13e étape du Tour de France aujourd'hui, au programme 205 km entre Dole dans le Jura et Belfort. Hier, c'est le Belge Tim Merlier qui s'est imposé au sprint à Chalon-sur-Saône. Troisième victoire d'étape pour lui cette année, le Slovène Pogacar conserve le maillot jaune. La météo, il n'y a plus que 17 départements du sud-est en vigilance orange canicule. Aujourd'hui, les températures vont poursuivre leur baisse. Ce matin, il fait 17 degrés à Rennes et à Tourcoing, 19 à Dijon, 20 degrés à Paris, 22 à Bergerac, 25 à Cassis et 27 à Aléria. Côté ciel, en début de journée, le temps sera très nuageux avec encore quelques averses orageuses dans le nord-est du pays. Sur les régions méditerranéennes, en revanche, le temps restera sec et ensoleillé du Languedoc à la Corse et à la Côte d'Azur. L'après-midi, des éclaircies se développeront sur la Bretagne et la Normandie, mais le risque orageux persistera du centre à l'est du pays. Pour les maximales, il est prévu jusqu'à 38 degrés en vallée du Rhône et dans le Var. Il fera 23 degrés à Cherbourg, 29 à Clisson et à Orléans, 31 à Villeurbanne, 35 à Perpignan.
0: Merci beaucoup. Prochain point sur l'actu, ça sera à 7h30 tout à l'heure sur RTL2. Bon réveil, la bande-son de votre vendredi, c'est Tame Impala maintenant. Yeah.

0: Le son de Tame Impala sur RTL 2, il est 7h07.
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0: Salut à tous et bon réveil, bienvenue dans ce vendredi 17 juillet. C'est parti pour une nouvelle journée, la dernière de la semaine. On souhaite d'ailleurs une excellente fête à toutes les Charlottes aujourd'hui, mais aussi aux Carole, aux Caroline, aux Carl et aux Charles qui nous écoutent. En ce vendredi, on perd encore 2 minutes de soleil par rapport à hier. Le fait historique de ce 17 juillet, il a eu lieu en 1955 quand la magie a pris vie en Californie avec l'inauguration par Walt Disney du tout premier parc Disneyland. Une ouverture historique retransmise en direct à la télévision devant des millions de spectateurs. Les trois anniversaires du jour, Cécile de France, 51 ans aujourd'hui, l'une de nos actrices francophones révélées dans L'Auberge espagnole. Mélanie Thierry, elle a 45 ans, la talentueuse comédienne césarisée pour son rôle dans Le Dernier pour la route. Et puis, on souhaite également un joyeux anniversaire à David Hasselhoff, 74 ans, l'icône absolue des années 80 et 90, star d'Alerte à Malibu et de K2000. Notre titre numéro 1 de ce 17 juillet, c'est ce morceau. Ce morceau de Bryan Adams, qui s'était installé solidement au sommet des charts mondiaux le 17 juillet 91. Ah, ça c'est une balade rock mythique. Allez, il est 7h08, je vous souhaite un bon début de journée, bon réveil, bienvenue dans le morning de l'été, la playlist pop rock qui se poursuit. Avant de reparler, tiens, de la roue pop rock dans 3 minutes, voici Ragan Bonman sur RTL 2.

0: Il est 7h12, vous écoutez RTL de Bon Réveil, bon vendredi, la semaine se termine et c'est donc votre dernier jour pour tenter de gagner votre semaine en famille ou entre amis dans l'une des résidences de standing, La Grange Vacances. Pour ça, faut venir jouer à la roue Paproc qui sera de retour tout à l'heure et pour tenter de la faire tourner ce matin, faut nous appeler maintenant, 3228, les inscriptions commencent, 3228 donc, appelez Angelo qui vous attend au standard. Et puis continuez de nous envoyer vos messages évidemment, ce que vous faites, le programme de votre vendredi matin, envoyez-nous tout ça sur nos réseaux sociaux, sur mon Instagram aussi, vic.leclerc. Robbie Williams arrive dans la playlist. Charlie Winston aussi, et puis votre horoscope sur RTL2.
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Bon réveil, bon vendredi, merci d'avoir choisi RTL2, c'est le morning de l'été avec votre horoscope à 7h24 en direct. On y va pour les médailles de bronze. Les vierges, une parole prononcée un peu trop vite pourrait être mal interprétée, choisissez bien vos mots. Les capricornes, inutile de vouloir tout faire parfaitement, acceptez l'imprévu. Les verseaux, la fin de semaine pourrait vous paraître interminable, encore un petit effort.

sport avant de lever le pied. Les médailles d'argent avec les béliers, votre détermination impressionne, rien ne semble pouvoir vous détourner de vos objectifs. Les taureaux, une agréable surprise pourrait bien égayer cette journée. Ouvrez l'œil. Les cancers, les échanges seront chaleureux et sincères, de quoi renforcer un lien qui compte pour vous. Les lions, votre enthousiasme donnera envie aux autres de vous suivre dans toutes vos idées. Les balances, une situation qui vous préoccupait trouvera enfin une issue favorable. Les scorpions, l'occasion de montrer ce dont vous êtes capable ne se présentera peut-être pas deux fois, alors saisissez votre chance. Les sagittaires, les bonnes nouvelles arrivent les unes après les autres, de quoi terminer la semaine avec le sourire. Les poissons, une intuition particulièrement juste vous guidera vers le bon choix. Et puis on termine cet horoscope avec la médaille d'or et elle est aujourd'hui pour les Gémeaux. Vous terminez la semaine en beauté, le succès est au rendez-vous. Voilà, votre horoscope est à retrouver en podcast sur l'appli RTL2.

0: Le son de Taylor Swift dans la playlist RTL2 ce matin à 7h29 en direct. Message tient de Mélanie, restauratrice près d'Annecy, qui vient d'arriver sur les réseaux sociaux. Elle est en train de cocher ses bons de livraison avec un café à la main. C'est son petit rituel avant que la cuisine commence à s'animer. Bonne journée Mélanie, restez fidèle à la playlist RTL2, le morning de l'été qui se poursuit. Raphaël et De Police, c'est la suite après vos infos sur RTL2.
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0: Plus de 7h30, bienvenue sur RTL2. La journée commence avec Raphaël et De Police, juste après les infos d'une autre Raphaël. Raphaël Thomas, on t'écoute, bonjour.
10: Bonjour Victor, bonjour à tous. Attention, si vous prenez la route ce week-end, la circulation s'annonce particulièrement chargée dès aujourd'hui. Vendredi, classé orange au niveau national dans le sens des départs. C'est même rouge en Bourgogne, dans l'Est et en Auvergne-Rhône-Alpes. Il vous est conseillé de quitter ou de traverser la région parisienne avant 10h ce matin ou après 22h et d'éviter l'A7 entre Lyon et Orange de midi à 18h ou encore l'A6 entre Beaune et Lyon de 15h à 17h. L'autoroute A6 qui a rouvert hier soir, elle était fermée sur une vingtaine de kilomètres depuis dimanche en raison de l'incendie de la forêt de Fontainebleau qui a ravagé près de 2000 hectares. En revanche, une voie sera réservée dans les deux sens à la circulation des véhicules de secours, la vitesse limitée à 90 km/h. Du côté de l'enquête, deux ouvriers d'une société de travaux ont été mis en examen pour le déclenchement involontaire du premier incendie. Le feu principal aurait été déclenché par l'étincelle d'une disqueuse lors de travaux de réparation sur l'autoroute. Sur le front de la canicule, il n'y a plus que 17 départements du Sud-Est en vigilance orange. L'actualité marquée également par la découverte d'ossements qui pourraient appartenir à Delphine Jubilard, cette infirmière disparue il y a près de 6 ans dans le Tarn. Ils sont en cours d'analyse dans un laboratoire de la région parisienne. C'est Cédric Jubilard, son époux, qui a conduit les gendarmes sur les lieux à quelques kilomètres d'Albi. Selon son avocat, il reconnaît avoir commis un acte abominable et exprime des regrets très forts. Son procès en appel, prévu fin septembre, devrait être probablement reporté. Au Moyen-Orient, les frappes se poursuivent ce matin. Le Qatar affirme avoir repoussé une attaque de missiles cette nuit. Des explosions ont retenti à Doha et le Koweït attribue des attaques de drones et de missiles à Téhéran. L'armée américaine, elle dit avoir frappé des dizaines de cibles en Iran, des ponts, une gare ou encore un aéroport. Les sports en cyclisme, 13e étape du Tour de France aujourd'hui au programme 205 km entre Dole dans le Jura et Belfort. Hier, c'est le Belge Tim Merli qui s'est imposé au sprint à Chalon-sur-Saône, sa 3e victoire d'étape cette année. Le Slovène Tadej Pogacar est toujours en jaune. La météo des plages, retour de la fraîcheur sur le quart nord-ouest du pays aujourd'hui. Il est prévu 24 degrés au Touquet avec une mer à 19 degrés cet après-midi. 22 degrés à Houlgat en Normandie, 19 dans l'eau. En Bretagne, on attend 25 à Quiberon avec un océan à 21 degrés. Dans le golfe de Gascogne, il fera 26 à Soulac-sur-Mer, 23 dans l'eau. 25 degrés à Saint-Jean-de-Luz sur la plage comme dans l'eau. Autour de la Méditerranée, là, il fait toujours très chaud. L'Hérault, le Gard, les Var, les Bouches-du-Rhône et la Corse restent en vigilance orange canicule. On attend 32 degrés à Gruissant avec une mer à 26, 31 au Lavandou, 28 dans l'eau, 29 à Menton avec une mer à 28 degrés. Enfin en Corse, il fera 31 à Sagone, 28 dans l'eau.
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0: Raphaël sur RTL2 ce matin à 7h40. C'est vendredi aujourd'hui, la Roupa Proc va donc à nouveau tourner en cette dernière journée de la semaine. Et si elles étaient pour vous ces vacances, une semaine dans les résidences de standing, à la mer, à la montagne, chez Lagrange Vacances, c'est pour 4 personnes et ça se gagne tout de suite. Donc en appelant le 3228, on vous attend et on joue après The Cranberries. Just my imagination. Et puis je rajoute également Coldplay sur RTL de Bon Réveil.
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6: On aime le dernier U2, Song of the Future sur RTL2.

0: Bon réveil et bienvenue sur RTL2, il est 7h50. On s'échauffe les poignets.
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0: Il faut avoir le poignet bien souple pour faire un beau lancer ce matin. Accueillons la roue pop rock sur RTL2 que Lolita va venir défier. Bonjour Lolita.
2: Bonjour Victor.
0: À Chalon-sur-Saône, vous allez bien ce matin?
2: Oui, ça va super, je vous entends donc tout va très bien.
0: Ah bah c'est super, ça c'est très très gentil. Ça donne quoi pour vous ce soir, ces week-ends, ces vacances?
2: C'est week-end, c'est déjà pas mal.
0: Exactement, oui. Faut s'en contenter, c'est déjà très cool. Surtout que des vacances, vous allez peut-être bientôt en gagner grâce à la roue pop rock ce matin. Je vais peut-être vous offrir donc votre semaine à la mer ou à la montagne chez Lagrange Vacances, ça serait pas mal ça.
2: Oh. Oh là là, ça serait le rêve, franchement.
0: C'est des super belles résidences en plus, franchement, je vous le souhaite de tout cœur de gagner. Pour ça, on va jouer à la roue pop rock, je vais la lancer cette roue. Vous me dites stop, une chanson apparaît, vous reconnaissez le titre ou l'artiste et c'est gagné.
2: Ok.
0: Alors allons-y, je lance la roue. Vous me dites stop. Et voilà. Vous avez quelque chose?
2: Oui, oui, c'est Move Like Jagger et c'est... je l'ai connu.
0: Quoi qu'il arrive, vous avez...
2: Adam Levine.
0: Mais voilà, c'est Maroon 5, c'est Maroon 5. Félicitations, bravo. De toute façon, vous aviez le titre, donc c'était gagné.
2: Merci beaucoup, Victor. Qu'est-ce que je suis contente. Vous ne pouvez pas savoir.
0: Ah bon, on est super heureux, ça s'entend, dans votre voix, donc on est très très content.
2: Ah oui, j'ai pas eu de vacances depuis très longtemps. Je vais emmener ma maman avec moi. C'est merveilleux. Merci beaucoup, Victor.
0: Oh, super.
2: Merci.
0: Petite semaine mère-fille, donc, dans l'une des résidences Lagrange Vacances à la mer, à la montagne.
2: Oh, merci. Merci, RTL2. Je vous écoute depuis tellement longtemps. Vous êtes une radio, mais juste au top. Franchement, que ce soit du matin au soir, la nuit, vraiment, que ça continue comme ça.
0: Bon, ben, on compte bien continuer comme ça. Merci, vous êtes adorable, Lolita. Ça fait très, très plaisir d'avoir des auditeurs comme vous. De toute façon, tous les auditeurs d'RTL2 sont parfaits. Mais vous en particulier, merci beaucoup.
2: Merci, Victor. Belle journée.
0: Merci à vous aussi. Restez fidèles à la radio pop rock, du coup.
2: Oui.
0: Et ce que je vous propose, c'est qu'on écoute Maroon 5 maintenant sur RTL2.
2: Bonne journée.

0: Et bravo à elle encore qui vient de gagner la roue pop rock ce matin. Je parle de Laetitia qui a joué avec nous et qui est repartie donc avec ce très beau cadeau, son séjour Lagrange Vacances. La semaine prochaine, on remet ça. La roue pop rock revient sur RTL2, évidemment, avec un chèque de 2000 euros à valoir pour vos prochaines vacances chez Bellambra Club. En attendant, ce vendredi se poursuit. La playlist pop rock, c'est Temper City. Leonard Skinner aussi. Et puis vos infos à 8h sur RTL2.
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5: Il est 8h, bon réveil, bienvenue sur RTL2. Temper City arrive après vos infos, bonjour. Information présentée ce matin par celle qui vient de nous faire une démonstration de Renault.
6: Ne dites rien, Victor.
5: C'était impressionnant, Raphaël Thomas. Je ne sais pas si vous ferez aussi bien les infos que cette imitation de Renault.
6: On n'en dira pas plus. Hein.
5: On n'en aura pas un petit bout. On vous écoute.
6: Il n'y a plus que 10 départements du Sud-Est en vigilance orange à la canicule. Ce matin, l'alerte s'étend de l'Ardèche à l'Hérault et à la Corse du Sud. En revanche, la vigilance aux orages est complètement levée, mais 53 000 foyers sont toujours privés d'électricité. Ce matin, annonce d'Enedis, notamment dans la Loire, la Haute-Savoie et l'Isère. Sur le front des incendies, l'autoroute Route A6 a commencé à rouvrir en Seine-et-Marne. Un tronçon était fermé depuis dimanche à cause du feu qui a ravagé 2000 hectares de la forêt de Fontainebleau. Une voie reste réservée aux véhicules de secours. Du côté de l'enquête, le parquet a annoncé que les flammes avaient été provoquées par l'étincelle d'une disqueuse sur un chantier de réparation de l'autoroute. Deux ouvriers ont été mis en examen et placés sous contrôle judiciaire. Attention, la facture d'électricité va augmenter le mois prochain. Le gouvernement a donné son feu vert à la proposition de la Commission de régulation de l'énergie, à savoir une hausse moyenne de 2,5% des tarifs réglementés à partir du 1er août, soit environ 26 euros de plus par an pour plus de 19 millions de foyers, mesure qui devrait permettre, selon le ministère de l'Énergie, d'assurer les capacités de production pour cet hiver et d'entretenir le réseau. Au Moyen-Orient, les frappes se poursuivent ce matin. Le Qatar affirme avoir repoussé une attaque de missiles. Cette nuit, des explosions ont retenti à Doha. Et le Koweït attribue des attaques de drones et de missiles à Téhéran. L'armée américaine, elle dit avoir frappé des dizaines de cibles, des ponts, une gare ou encore un aéroport. Vous allez être nombreux à prendre la route aujourd'hui. Nouveau week-end de départ en vacances. La journée est classée rouge dans le sens des départs du Grand Est à l'Auvergne-Rhône-Alpes. Orange au niveau national. Il vaudra mieux quitter la région parisienne avant 10h ce matin ou bien après 23h et d'éviter la 10 entre Tours et Bordeaux de 9h à 18h. Et puis en cyclisme, 13e étape du Tour de France aujourd'hui. 205 km entre Dole dans le Jura et Belfort. Hier, le Belge Tim Merlier s'est imposé au sprint à Chalon-sur-Saône. Tadej Pogacar est toujours en jaune. En zone.
5: Ouais. Ouais, oui, bah c'est pas grave, c'est mignon.
6: J'ai besoin d'un petit café. La météo, il n'y a plus que 10 départements du Sud-Est en vigilance orange canicule de l'Ardèche à l'Hérault et à la Corse du Sud. Aujourd'hui, les températures vont poursuivre leur baisse. Ce matin, il fait 17 degrés à Saint-Omer et à Plogoff, 18 à Vittel, 20 à Paris et à Montbazillac, 24 à Fayence. Côté ciel, en début de journée, le temps sera assez nuageux avec encore quelques averses orageuses dans le nord-est du pays. Sur les régions méditerranéennes, en revanche, le temps restera sec et ensoleillé. L'après-midi, des éclaircies se développeront sur la Bretagne et la Normandie, mais le risque orageux persistera du centre à l'est du pays. Pour les maximales, il est prévu jusqu'à 38 degrés encore en vallée du Rhône et dans le Var. Il fera 26 degrés à Ville et à Verdun.
5: Merci la rédac. 8h03, on vous retrouve tout à l'heure à 8h30 donc pour un prochain point sur l'actualité. La playlist Pop Rock continue de dérouler. C'est la bande son de votre vendredi avec Lynyrd Skynyrd en préparation et Temper City sur RTL2. Bon réveil.

0: Skinner d'à 8h10 sur RTL2.
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0: Salut à tous, bon réveil, on commence cette journée du bon pied en ce vendredi 17 juillet. Bienvenue sur RTL2, excellente fête à toutes les Charlottes qui nous écoutent ce matin. Et donc à ma chérie qui m'entend depuis la salle de bain il me semble. Bonne fête l'amour. Bonne fête également aux Carole, aux Caroline, aux Carl et aux Charles qui nous écoutent ce matin. En ce vendredi, on perd donc 2 minutes de soleil par rapport à hier. Et puis alors le fait historique de ce 17 juillet, il a eu lieu en 1955 quand la magie a pris vie en Californie. Avec l'inauguration par Walt Disney du tout premier parc Disneyland, ouverture historique, retransmis en direct à la télévision devant des millions de spectateurs. Aujourd'hui, on souhaite un joyeux anniversaire à Cécile de France, 51 ans, l'une de nos actrices francophones révélée dans L'Auberge espagnole. Mélanie Thierry, elle, a 45 ans, la talentueuse comédienne césarisée pour son rôle dans Le Dernier pour la route. Et puis David Hasselhoff, 74 ans, l'icône absolue des années 80-90, star d'Alerte à Malibu et de K2000 aussi. Notre titre numéro 1 de ce 17 juillet, c'est ce morceau de Bryan Adams. S'est installé solidement au sommet des charts mondiaux le 17 juillet 91 avec cette ballade rock mythique. De quoi bien commencer la journée. La playlist pop rock qui elle ne s'arrête jamais. Bruno Mars, il y a 2 Palmas aussi dans les prochaines secondes. Et puis votre horoscope sur RTL2. Bon réveil.
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24, c'est Bruno Mars sur RTL2 en ce vendredi 17 juillet 2026. Allons-y pour votre horoscope avec pour commencer les médailles de bronze. Les vierges, une parole prononcée un peu trop vite pourrait être mal interprétée, choisissez bien vos mots. Les capricornes, inutile de vouloir tout faire parfaitement, acceptez l'imprévu. Les verseaux, la semaine se paraît interminable, encore un petit effort avant de lever le pied. On y va avec les médailles d'argent. Bélier, votre détermination impressionne, rien ne semble pouvoir vous détourner de vos objectifs. Les taureaux, une agréable surprise pourrait bien égayer cette journée. Ouvrez l'œil. Les cancers, les échanges seront chaleureux et sincères, de quoi renforcer un lien qui compte pour vous. Les lions, votre enthousiasme donnera envie aux autres de vous suivre dans toutes vos idées. Les balances, une situation qui vous préoccupe trouvera enfin une issue favorable. Les scorpions, l'occasion de montrer ce dont vous êtes capable ne se présentera peut-être pas deux fois, alors saisissez-la. Les sagittaires, les bonnes nouvelles arrivent les unes après les autres, de quoi terminer la semaine avec le sourire. Les poissons, une intuition particulièrement juste vous guidera vers le bon choix. Et enfin, la médaille d'or aujourd'hui, elle est pour les gémeaux. Vous terminez la semaine en beauté, le succès est au rendez-vous. Votre horoscope est à retrouver en podcast sur l'appli RTL2. Et voici le nouveau Lola Young.

0: 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Et alors juste avant le nouveau Lola Young, c'était l'horoscope de ce vendredi. Et on a Paula, tiens, près de Perpignan, qui vient de réagir, qui vient de nous envoyer un message. Je vous le lis. Bonjour Victor, merci pour cet horoscope. Je suis médaille d'or, Gémeaux. Et j'espère bien que le succès sera vraiment au rendez-vous. J'ai passé un entretien d'embauche et je dois avoir la réponse aujourd'hui. Oh la vache, bah alors là oui, nous aussi. Hein. On espère que la chance sera avec vous Paula. Force pour cette journée avec RTL 2. Après les infos, le son pop rock repart. Ça sera Lenny Kravitz et Gaëtan Roussel sur RTL 2.
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0: Et les infos sur RTL 2, on n'est pas du tout prêts. Avant d'écouter
11: Pardon,
0: Lenny
11: c'est
0: Kravitz.
11: Ma faute, Victor, je suis confuse.
0: L'actu avec Raphaël Thomas. Bonjour Raphaël.
11: Bonjour Victor, bonjour à tous. Attention, si vous prenez la route ce week-end, c'est très difficile. La circulation s'annonce particulièrement chargée dès aujourd'hui. Ce vendredi est classé orange au niveau national dans le sens des départs. C'est même rouge en Bourgogne, dans l'Est et en Auvergne-Rhône-Alpes. Il vous est conseillé de quitter ou de traverser la région parisienne avant 10h ce matin ou après 22h et d'éviter l'A7 entre Lyon et Orange de midi à 18h ou encore la 6 entre Bonne et Lyon de midi à 17h. L'autoroute A6 qui a rouvert justement hier soir, elle a été fermée sur une vingtaine de kilomètres depuis dimanche en raison de l'incendie de la forêt de Fontainebleau qui a ravagé près de 2000 hectares. Du côté de l'enquête, deux ouvriers d'une société de travaux ont été mis en examen pour le déclenchement involontaire du premier incendie. Le feu principal aurait été déclenché par l'étincelle d'une disqueuse lors de travaux de réparation sur l'autoroute. Sur le front de la canicule, il n'y a plus que 10 départements du sud-est en vigilance orange ce matin. En revanche, la vigilance aux orages est complètement levée, mais des milliers de foyers sont toujours privés d'électricité dans la Loire, la Haute-Savoie ou encore l'Isère. L'actualité marquée également par la découverte d'ossements qui pourraient appartenir à Delphine Jubilard, cette infirmière disparue il y a près de 6 ans dans le Tarn. Ils sont en cours d'analyse dans un laboratoire de la région parisienne. C'est Cédric Jubilard, son époux, qui a conduit les gendarmes sur les lieux à quelques kilomètres d'Albi. Selon son avocat, il reconnaît avoir commis un acte abominable. Son procès en appel prévu fin septembre devrait probablement être reporté. Au Moyen-Orient, les frappes se poursuivent ce matin. Le Qatar affirme avoir repoussé une attaque de missiles dans la nuit. Des explosions ont retenti à Doha. Le Koweït attribue des attaques de drones de missiles à Téhéran. L'armée américaine a dit avoir frappé des dizaines de cibles en Iran. Les sports en cyclisme, enfin 13e étape du Tour de France aujourd'hui au programme 205 km entre Dole dans le Jura et Belfort. Hier, c'est le Belge Tim Merlier qui s'est imposé au sprint à Chalon-sur-Saône. Sa 3e victoire d'étape cette année, Tadej Pogacar est toujours en jaune. La météo des plages, on le disait, il n'y a plus que 10 départements du sud-est en vigilance orange canicule. Sur la façade ouest du pays, le temps sera souvent nuageux aujourd'hui. Il est prévu 21 degrés à Sangatte dans le Pas-de-Calais cet après-midi avec une eau à 20 degrés. En Normandie, on attend 21 degrés également à Dieppe avec une mer là aussi à 20 degrés. En Bretagne, il fera 26 à Carnac avec une eau à 23. Sur le golfe de Gascogne, enfin, il est prévu 26 degrés à Montalivet avec un océan à 22 degrés. Du côté de la Méditerranée, il va faire chaud avec du soleil tout au long de la journée. On attend 32 degrés à Cerbère avec une eau à 25 degrés. Il fera 31 à Castille avec une mer à 28 degrés. Enfin, en Corse, il est prévu 30 degrés à Calvi, température de l'eau 28 degrés.
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0: Il est 8h40, tout s'en va avec Gaëtan Roussel sur RTL2 et tout s'oublie, surtout en vacances, on a la tête ailleurs. Et alors quand il s'agit de refaire la valise pour rentrer, il y a un paquet d'objets qui passent à la trappe. Voici le top 3 de ceux qu'on oublie le plus sur nos lieux de vacances. Alors en troisième position, étonnamment, c'est le maillot de bain qui reste à sécher au soleil et qu'on zappe de remettre dans la valise. Numéro 2, la crème solaire, pareil, on l'oublie à la plage, à la piscine. Et alors le numéro 1, l'objet qui ne fait presque jamais le trajet retour avec nous, c'est le chargeur de téléphone qu'on laisse sagement sur une prise dans la chambre ou dans le mobilhome. En tout cas, ce qu'on n'oublie pas en vacances, c'est le son pop rock avec vous sur l'appli RTL2. Le morning de l'été se poursuit avec The Weeknd, Linkin Park aussi et Queen sur RTL2.
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Le son de Queen sur RTL2 dans le morning de l'été. Bon courage pour cette dernière journée de boulot. Le week-end n'est plus très loin. MGMT dans la playlist et Linkin Park maintenant sur RTL2. Il est 8h54.

0: exceptionnel ce titre d'MGMT Kids sur RTL2. Les enfants que vous allez peut-être déposer une dernière fois au centre aéré avant les vacances ce soir peut-être, ou tout du moins le week-end pour tout le monde. Et ça démarre d'ailleurs de la meilleure des façons possibles avec dès 18h ce soir la RTL2 Summer Party avec Laurane qui pendant 2 heures vous propose une grande fête pop rock avec les meilleurs sons pour fêter cette fin de semaine. Donc la fête du vendredi, elle démarre même dès 9h ici sur RTL2 avec Liquido en préparation dans le morning de l'été. Marine aussi arrive et puis vos infos sur RTL2. Bon réveil.
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0: Il est 9h, bienvenue sur RTL2. Le son pop rock de Marine arrive après vos infos. Bonjour. Tour complet de l'actualité de ce 17 juillet en moins de 3 minutes avec Raphaël Thomas. Bonjour Raphaël.
9: Bonjour Victor, bonjour à tous. Il n'y a plus que 10 départements du Sud-Est en vigilance orange canicule. Ce matin, l'alerte s'étend de l'Ardèche à l'Hérault et à la Corse du Sud. En revanche, la vigilance aux orages est complètement levée, mais 53 000 foyers sont privés d'électricité, annonce d'Enedis ce matin, principalement en Auvergne-Rhône-Alpes et en Nouvelle-Aquitaine. Sur le front des incendies, l'autoroute A6 a rouvert en Seine-et-Marne. Un tronçon a été fermé depuis dimanche à cause du feu qui a ravagé 2000 hectares près de la forêt de Fontaine. Une voie reste réservée aux véhicules de secours dans les deux sens. Du côté de l'enquête, le parquet a annoncé hier que les flammes avaient été provoquées par l'étincelle d'une disqueuse sur un chantier de réparation de l'autoroute. Deux ouvriers ont été mis en examen et placés sous contrôle judiciaire. La facture d'électricité va augmenter le mois prochain. Le gouvernement a donné son feu vert à la proposition de la Commission de régulation de l'énergie, à savoir une hausse moyenne de 2,5% des tarifs réglementés à partir du 1er août, soit environ 26 euros de plus par an pour plus de 19 millions de foyers. Mesure qui devrait permettre, selon le ministère de l'énergie, d'assurer les capacités de production pour cet hiver et d'entretenir le réseau. Au Moyen-Orient, les frappes se poursuivent. Le Qatar affirme avoir repoussé une attaque de missiles cette nuit. Des explosions ont retenti à Doha. Le Koweït attribue des attaques de drones et de missiles à Téhéran. L'armée américaine, elle, dit avoir frappé des dizaines de cibles, des ponts, une gare ou encore un aéroport. Et puis, vous allez être nombreux à prendre la route aujourd'hui. Nouveau week-end de départ en vacances. La journée est classée rouge dans le sens des départs du Grand Est à l'Auvergne-Rhône-Alpes, orange au niveau national. Il vaudra mieux quitter la région parisienne avant 10h ce matin ou bien après 23h et éviter la 7 entre Orange et Lyon de 11h à 19h. En cyclisme, enfin, 13e étape du Tour de France. Aujourd'hui, au programme, 205 km entre Dole dans le Jura et Belfort. Hier, c'est le Belge Tim Merlier qui s'est imposé au sprint à Chalon-sur-Saône. Sa 3e victoire d'étape cette année. Le Slovène Tadej Pogacar est toujours en jaune. La météo, il n'y a plus que 10 départements, donc du Sud-Est en vigilance orange canicule, de l'Ardèche à l'Hérault et à la Corse du Sud. Aujourd'hui, les températures vont poursuivre leur baisse. Ce matin, il fait 17 degrés à Coutances et à Marcq-en-Barœul, 18 à Cholet, 19 à Meursault, 20 à Paris, 21 à Mérignac et 25 à Istres. Côté ciel, en début de journée, le temps sera souvent nuageux avec encore quelques averses orageuses dans le nord-est du pays. Sur les régions méditerranéennes, en revanche, le temps restera sec et ensoleillé du Languedoc-Roussillon à la Corse et à la Côte d'Azur. L'après-midi, des éclaircies seront de retour sur la Bretagne et la Normandie, mais le risque assez orageux persistera du centre à l'est du pays. Pour les maximales, il est prévu jusqu'à 38 degrés en vallée du Rhône et dans le Var. Il fera 25 à Langres, 27 à Sancerre, 31 à Loumiau et 34 à Grignan.
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Bon vendredi avec le nouveau Ed Sheeran à l'instant sur RTL2. Quand on va se reparler lundi dans le morning de l'été, ça y est, la Coupe du Monde sera terminée et aura été emportée ou par l'Espagne ou par l'Argentine. Et alors si après ça le football vous manque vraiment trop, sachez que la FIFA vous propose d'acheter un bout de pelouse sur lequel se sera déroulée la finale. Donc comptez plus de 2200 euros tout de même. Mais pour certains amoureux de foot, ça n'a pas de prix. RTL 2, en attendant ce vendredi se poursuit, le morning de l'été jusqu'à 10h avec Imagine Dragons en préparation. Un super titre de M en live aussi, en tête à tête ça arrive. Et puis pour le Pop Rock Collection du jour, Carole Vega nous remènera dans les années 80.

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0: RTL2 avec le tête-à-tête pop-rock de M ce matin dans le morning de l'été. Ça y est, on avance dans le vendredi et à cette heure-là, à 9h30 comme chaque matin, on a Carole Vega qui nous retrouve dans le studio pour nous partager l'un de ses pop-rock collections. Et aujourd'hui, Carole, tu voulais revenir sur cet énorme tube des années 80.
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2: Nous sommes le 21 janvier 1983. Eurythmics publie Sweet Dreams Are Made of This, le titre de la dernière chance pour le duo britannique. Sweet dreams are made. Lennox et Dave Stewart font tous deux partie du groupe The Tourist, qui split en 1980. Dans la foulée, le couple qu'ils forment explose aussi en plein vol. Mais Lennox et Stewart décident malgré tout de continuer à travailler ensemble. En duo, c'est la naissance de Eurythmics. Naissance dans la douleur, parce que Annie Lennox plonge dans une dépression carabinée. Séparation, dette considérable, sa vie ressemble à un cauchemar. De son côté, Dave Stewart trotte ses guitares contre des boîtes à rythme et des synthétiseurs. Il le sent, l'avenir de Eurythmics passera par le son des machines. Sauf qu'il n'y connaît rien. Pour acheter ces nouveaux instruments, le duo fait un emprunt à la banque. Les Britanniques n'ont plus le choix, il faut que ça marche. In the Garden, le premier album en 1981, est un échec. C'est très, très, très tendu. Annie Lennox s'enfonce dans la dépression. Dave Stewart bidouille ses claviers jusqu'à ce qu'il trouve la mélodie de Sweet Dreams. Une révélation. Ils foncent voir leur label, présentent le morceau, mais RCA n'en veut pas. Où est passé le refrain ? Ah ouais, c'est vrai, il n'y en a pas. Pour Lennox, cette chanson, c'est la recherche de l'épanouissement, un moteur pour réveiller les désirs. Voilà de quoi parle Sweet Dreams. RCA décide finalement de sortir le morceau en quatrième single, presque en désespoir de cause. Et c'est ce qui sauve Eurythmics. Les États-Unis découvrent le duo britannique avec ce titre. Et c'est un numéro 1. Eurythmics gagne son pari in extremis. Sweet Dreams Are Made of This de Eurythmics, au pied du mur.
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0: Le dernier titre d'Evanescence ce matin sur RTL2. Passez un bon vendredi avec la playlist pop rock pour se rapprocher du week-end. Je démarre plus de 30 minutes non-stop. Qu'est-ce qu'il y a dedans, dis donc? Dido, Dolly et puis Carole Veiga qui arrive à partir de 10h sur RTL2. Bon week-end.
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2: On aime le dernier Muse, Night Shift Superstar.

0: Dans une dizaine de minutes, Wax vient nous raconter la construction d'un classique de Dire Straits par le truchement du podcast RTL de Wiki Wax. Morceau enregistré dans les Caraïbes, sous les palmiers. C'est juste après Nirvana et Joseph Salvat en tongue, évidemment, sur RTL 2.
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0: 1984, Dire Straits débarque à Hermosera, un studio planté sur une île volcanique au beau milieu des Petites Antilles. Les Anglais y enregistrent l'album mythique Brothers in Arms. Et ce matin, dans WikiWax, le podcast, Wax nous raconte la naissance d'un de ses titres sur RTL2.
1: Money for Nothing est un hymne, l'un des plus grands succès de Dire Straits. Le morceau dure 8 minutes et il a autant d'anecdotes à raconter sur ce morceau qu'il y a de mesures dans la chanson. WikiWax, c'est parti! Nous sommes en 1984, c'est les années 80, les années de décadence pour l'industrie du disque. Le compact disque vient d'arriver et les albums se vendent autant que du pain. C'est l'année de Thriller, du Flic de Beverly Hills, de Ghostbusters. Michael Jordan fait son premier match NBA. Je viens de naître, c'est pas le sujet, je digresse. À ce moment important de l'histoire, Mark Knopfler, le chanteur-guitariste de génie et leader du groupe, était à New York et est allé dans une boutique qui vendait des micro-ondes et des aspirateurs. Et au fond, il y avait une télé géante en vente qui diffusait MTV et un vendeur était installé sur un siège en commentant ce qu'il voyait. Ses commentaires étaient tellement dingues que Mark Knopfler a demandé un stylo et un papier et il a noté les phrases que disait le mec. Dans ces phrases, il y avait « That ain't working » ou « That's the way you do it ». Ce vendeur se plaignait de voir des clips de, je cite, « gros branleurs qui font de la musique et qui gagnent des millions ». Le plus fou, c'est qu'il raconte tout ça à Mark Knopfler. Quelques semaines plus tard, Dire Straits prendra l'avion pour atterrir à Montserrat, dans les Caraïbes, pour enregistrer leur prochain album. Il se trouve que Sting était en vacances là-bas par le plus grand des hasards, et il faut savoir qu'à l'époque, il y avait une pub sur MTV qui passait en boucle, dans laquelle on voyait Sting hurler « I want my MTV ». Vu que la chanson parlait d'un mec qui pestait devant sa télé et qui diffusait MTV, Mark a demandé à Sting s'il ne voulait pas venir au studio, qui était littéralement à 300 mètres de la plage, pour enregistrer cette fameuse phrase. Sting est venu dans le studio et a chanté « I want my MTV » mais avec la mélodie de « Don't stand so close to me », célèbre hit de Police. On écoute. Ce titre est devenu un duo iconique des années 80 et gagnera le Grammy du meilleur duo rock. L'album Brothers in Arms est devenu l'un des premiers CD de l'histoire et le premier CD à vendre plus de 1 million de copies. Et pour l'anecdote, le clip a été le premier clip de l'histoire avec des effets numériques. C'était une révolution à l'époque. Le titre a été numéro 1 des charts et le « I want my MTV » que l'on entend dans la chanson est devenu encore aujourd'hui le slogan de MTV. Vive Dire Straits et vive Sting. 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

0: Vendredi 17 juillet, ce week-end marque peut-être le début de vos vacances. Quoi qu'il en soit, il va y avoir du monde sur les routes, hein, c'est normal. Et sur RTL2, on est dans le ton avec Caroline et partons vite. Sans oublier Drive Safe entre Miles Smith et Niall Horan. Bref, on prend le volant, mais en toute sécurité sur RTL2.
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Et les nuits à Paris et ailleurs sont enfin un peu plus fraîches, et c'est pas dommage. Alors que notre vendredi matin pop rock continue avec Alex Warren, Indochine et le nouveau Maroon 5 sur RTL2.

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0: rock de ce vendredi, c'est avec Zazie qui a annoncé Volatile, son nouveau projet qui sera disponible le 2 octobre. Zazie d'ailleurs vous le présentera en tournée avec RTL2 et son Larsen. J'ai aussi Maneskin et Oubastank avant midi sur RTL2.
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21: 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Jen Ayash, About Us, sur RTL.

0: Bastank sur RTL2. Et à midi, le son pop rock passe par Taylor Swift et Olivia Rodrigo après vos infos. Bonjour Brice Boitel.
1: Bonjour, bonjour à tous. Ce sont des orages souvent violents qui sont abattus sur une grande partie du pays hier soir. Bilan, 2 morts, une femme victime d'une chute d'arbre en Haute-Vienne, un homme retrouvé carbonisé dans son atelier, frappé par la foudre dans l'Isère. Les dégâts matériels sont nombreux. 53 000 foyers étaient encore privés d'électricité dans la matinée, principalement en Auvergne-Rhône-Alpes et en Nouvelle-Aquitaine. Des orages qui s'éloignent désormais. Plus aucun département n'est en alerte pour cette raison. Il en reste une dizaines en vigilance orange canicule dans le sud-est et en Corse, alors que la chaleur continue de régresser. Sur le front des incendies, l'amélioration se confirme dans la forêt de Fontainebleau, notamment aux abords de l'autoroute A6 qui a finalement rouvert hier soir après 4 jours de fermeture. Il n'y a pas de risque de réactivation, indiquent les pompiers. Le feu qui continue de faire rage dans le nord-est de l'Espagne. L'incendie en cours depuis mercredi près de Saragosse, qui a déjà détruit plus de 12 000 hectares, présente un risque de propagation très élevé à cause du vent, préviennent les autorités régionales. L'Iran appelle sa population à réduire sa consommation d'électricité après une 6e nuit consécutive de frappes américaines sur le pays. Des frappes qui ont notamment visé son réseau électrique. Téhéran revendique de son côté des attaques de drones contre des installations US à Bahreïn et au Koweït notamment. Le Tour de France, 13e étape aujourd'hui au départ de Dole, direction Belfort. Un parcours de 205 km taillé pour les baroudeurs. Tadej Pogacar fera encore la course en jaune. Et puis c'est le début d'une nouvelle vague de départs en vacances avec des routes chargées en vue toute la journée. Ce vendredi est classé rouge du Grand Est à l'Auvergne-Rhône-Alpes et orange dans le reste du pays. Orange aussi dans le sens des retours dans l'ouest et autour de la Méditerranée. Bison, futé vous conseille notamment d'éviter l'A10 entre Tours et Bordeaux jusqu'à 18h. Difficulté à prévoir également dans le courant de l'après-midi sur l'A31 entre Nancy et Luxembourg.

0: Alors, si vous n'arrivez pas à éviter les coups et blessures de bébé brune, Jean-Louis Aubert a la solution avec sa chanson qui guérit contre les bobos de la vie. Et puis, j'ai aussi cette merveille de Benson Boone, Beautiful Things, à écouter très très fort sur RTL2.
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fond pop rock à la mandoline avec REM qui a dû batailler ferme avec Warner Bros pour en faire le premier single de Out of Time. Green Day et Queen qui mord la poussière, c'est juste après Jean-Louis.

0: Queen, toujours en majesté sur RTL2. Et d'ailleurs, on va rester en Grande-Bretagne avec Harry Styles, qui vient d'entrer dans le Guinness des records après ses 12 Wembley consécutifs. Harry Styles qui approche avec Clara Luciani, juste avant les infos sur RTL2.
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1: Ça, c'est Zaoui avec Stéphane, Love Noir sur RTL2.

0: Harry Styles sur RTL2. Et à 13h, le son pop rock passe par Indochine, juste après les infos de Brice Boitel. Bonjour.
1: Bonjour, bonjour à tous. Les fouilles ont repris ce matin dans le Tarn, à l'endroit où Cédric Jubilard affirme avoir enterré son épouse Delphine fin 2020, à quelques kilomètres de leur domicile de Cagnac-les-Mines. Les ossements retrouvés sur place hier ont été envoyés au laboratoire de l'Institut de Recherche Criminelle de la Gendarmerie pour déterminer s'il s'agit bien des restes de la victime. Cédric Jubilard avait fini par avouer le meurtre de sa compagne il y a 11 jours, 5 ans et demi après les faits. Lourd bilan après les orages souvent violents qui ont traversé le pays hier soir. Il y a 2 morts, une femme tuée par une chute d'arbre en Haute-Vienne et un homme victime du feu qui s'est déclaré dans son atelier frappé par la foudre dans l'Isère. Il y a également de gros dégâts matériels. 53 000 foyers étaient encore privés d'électricité dans la matinée, principalement en Auvergne-Rhône-Alpes et en Nouvelle-Aquitaine. Des orages qui s'éloignent désormais, tandis que la chaleur régresse. Ne reste plus qu'une dizaine de départements en vigilance orange canicule dans le sud-est et en Corse. Après une 6e nuit consécutive de frappes américaines sur l'Iran, les gardiens de la révolution iranien revendiquent une attaque contre une base US au Qatar. Ils disent avoir visé des systèmes radars et des avions. L'Iran appelle par ailleurs sa population à réduire sa consommation électrique en raison des dégâts causés au réseau national par les derniers bombardements états-uniens. Le premier ministre espagnol Pedro Sanchez, critique de Donald Trump, assistera à la finale du mondial opposant son pays à l'Argentine dimanche à New York, fait savoir son cabinet. À l'inverse, le président argentin Javier Milei, fervent soutien de son homologue américain, lui, regardera le match à la télé par superstition, explique-t-il, précédera demain soir la petite finale France-Angleterre à Miami. Et puis le Tour de France, 13e étape aujourd'hui au départ de Dole, direction Belfort sur 205 km. Un parcours taillé pour les baroudeurs. Tadej Pogacar fera encore une fois la course en jaune. Très bon après-midi.

0: sur Hélène Sio. Prenez le temps d'écouter Foudre en replay sur l'appli RTL2. Elle s'est dévoilée aux côtés de Wax il y a quelques semaines de ça. Mais pas tout de suite, sinon vous allez rater le chouchou du moment, Temper City. J'ai aussi un bon Rolling Stones bien vintage et The Verve sur RTL2.
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0: deux. C'est quand même bien plus sympa que ce truc. Ouais, c'est un jouet pour chien. On appelle ça un pouic, qui va pas faire pouic très très longtemps d'ailleurs, hein, une fois que Casper lui sera tombé dessus. Ça risque d'être ultra violent, comme dirait Cuyo, qui arrive avec Robbie Williams et Margot Lassalle sur RTL2. Boum!
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1: On aime le dernier Charlotte Cardin, The Way We Touch, sur RTL.

Robbie Williams qui donnera son unique date en France le 20 août au VNB Fest avec RTL 2, 14h. Allez, le week-end est presque là avec Sia sur RTL 2.

0: c'est Margot, bonjour et enchantée si on se connaît pas encore. Le King of Pop arrive sur RTL2 et sans surprise, le biopic Michael est un triomphe avec plus d'un milliard de dollars de recettes au box-office. Il est officiellement le biopic le plus lucratif de tous les temps. Et le deuxième volet serait déjà en préparation. Michael Jackson arrive, suivi de Tame Impala sur RTL2.
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0: sont des vacances, bonnes vacances d'ailleurs, accompagnées du son pop rock partout en France et dans le monde. Oui, grâce à notre application RTL2, vous nous écoutez même à plusieurs milliers de kilomètres de l'Hexagone, jusqu'en Amérique peut-être. America de Razorlight, c'est ce qu'on écoute après Eurythmics et Evanescence sur RTL2.
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3: RTL2 aime le dernier Teddy Swims. Mr. Know It All.

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0: Merci d'avoir choisi RTL2. Oasis en préparation. D'ailleurs, la bande-annonce de leur documentaire Don't Look Back in Anger est sortie. Il y a un an, les frères Gallagher remontaient ensemble sur scène, mettant fin à 16 ans d'attente. C'est cette tournée Live 25 qui a été immortalisée, des répétitions aux performances sur scène. Il sortira au cinéma en septembre prochain, puis sur la plateforme Disney+. Don't Look Back in Anger, c'est justement le classique d'Oasis qu'on écoute après Marine sur RTL2.
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0: Vanessa Paradis sur RTL 2 en tournée des festivals avant de reprendre la route des Zéniths cet automne. Pour conclure à l'Accor Arena de Paris le 17 novembre, bientôt 16h, bon week-end et bonnes vacances à tous les concernés. Le son pop rock vous y emmène avec un hymne à la joie signé REM ou encore David Kushner sur RTL 2.
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0: y a une anecdote assez rigolote autour de ce morceau. En fait, depuis 2019, Africa tourne en boucle au beau milieu du désert de Namibie sur plusieurs enceintes grâce à l'énergie solaire. Et je peux pas m'empêcher d'imaginer des antilopes découvrir ce classique de Toto, auquel Wax a consacré un épisode du podcast exclusif Wiki Wax, à écouter sur RTL2.fr et notre appli. Allez, un autre groupe de légende, The Cranberries, arrive sur RTL2.
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0: Imagine Dragons sur RTL2. 17h avant les Red Hot Chili Peppers et Pierre Demar, l'actualité. Avec Brice Boitel qui nous informe. Bonjour Brice.
1: Bonjour Margot, bonjour tout le monde. Les fouilles prendront fin ce soir près de Cagnac-les-Mines dans le Tarn après la découverte d'ossements. Là où Cédric Jubilard affirme avoir enterré son épouse Delphine, annoncent les gendarmes. Ces ossements sont maintenant en cours d'analyse à Pontoise au laboratoire de l'Institut de Recherche Criminelle de la Gendarmerie, chargé d'établir s'il s'agit bien des restes de la victime. Ce sont plus de 20 000 éclairs qui ont été détectés hier à l'occasion des orages souvent violents qui se sont abattus sur une grande partie du pays. Un record des orages qui ont fait 2 morts, une femme tuée par une chute d'arbre en Haute-Vienne et un homme victime du feu provoqué par la foudre qui a frappé son atelier dans l'Isère. La mortalité en Île-de-France a plus que doublé lors du précédent épisode de canicule fin juin. Ce sont près de 3000 décès qui ont été recensés à cette période contre un peu plus de 1500 en temps normal dans la région, rapporte aujourd'hui à l'Agence de santé publique. Les chiffres au niveau national seront connus un peu plus tard. Et alors que s'achève ce 3e épisode de canicule en 2 mois, la Caisse nationale d'allocations familiales appelle les crèches à s'équiper pour faire face au prochain. Des crèches majoritairement dépourvues de volets ou de clim. D'après les résultats d'un sondage lancé par la CNAF, 60% d'entre elles jugent leur dispositif insuffisant. Les forces allemandes participeront dès l'an prochain à un exercice français de dissuasion nucléaire, annonce du chancelier Friedrich Merz à l'issue d'un conseil des ministres franco-allemand en présence d'Emmanuel Macron aujourd'hui à Brühl, près de Cologne, dans l'ouest de l'Allemagne. Friedrich Merz qui promet par ailleurs de tendre la main à tout dirigeant élu en France en 2027. Emmanuel Macron, quant à lui, appelle à se méfier des sondages qui prédisent la victoire de Marine Le Pen à la présidentielle. Et puis, le géant américain des puces électroniques Nvidia vient de céder son titre de plus grande capitalisation mondiale à Apple. La valorisation de la marque à la pomme s'établit désormais à un peu plus de 4 900 milliards de dollars contre 4 816 milliards pour Nvidia.
0: Rien que ça. Merci beaucoup Brice. Retour de l'actualité à 18h et du son pop rock maintenant avec Pierre Demar sur RTL2.

0: RTL2, la radio de U2. On attend de pied ferme leur nouvel album qui est imminent après les deux EP qu'ils ont partagés ces derniers mois. Un nouveau disque pourrait sortir et coïnciderait donc avec leurs 50 ans de carrière. De son côté, Taylor Swift a déjà 20 ans de carrière. C'est ce qui lui a permis d'être intronisé au Songwriters Hall of Fame récemment. Ça fait partie des conditions. Taylor Swift, après Chaka Ponk sur RTL2, la radio pop rock.
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0: week-end et bonnes vacances qui s'ouvrent de la meilleure des manières sur RTL2. On n'est plus qu'à quelques minutes de notre summer party. Lauren Mix, 2 heures de son pop rock tous les soirs de l'été, 18h-20h à l'apéro, en voiture après une journée plage. 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Après Lenny Kravitz et Lewis Capaldi sur RTL2.
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0: Non, je peux pas vous laisser partir comme ça. Il est 18h, la Summer Party by Lauren, c'est juste après les infos. L'actualité présentée par Brice Boitel. Bonsoir Brice.
1: Bonsoir Margot, bonsoir tout le monde. Les chiffres sont de plus en plus précis sur le bilan sanitaire du précédent épisode de canicule fin juin. La mortalité en Île-de-France a plus que doublé à cette période. Ce sont près de 3000 décès qui ont été recensés entre le 22 et le 28 juin dernier, contre moins de 1500 en temps normal, rapporte aujourd'hui l'Agence de Santé Publique. Les chiffres au niveau national seront connus un peu plus tard. Les orages, souvent violents, qui se sont abattus hier sur une grande partie du pays, ont fait 2 morts. Une femme décédée à la suite d'une chute d'arbre en Haute-Vienne et un homme victime d'un incendie provoqué par la foudre qui a frappé son atelier dans l'Isère. Signe de l'intensité de ces orages, plus de 20 000 éclairs ont été détectés sur l'ensemble du territoire, faisant de ce jeudi 16 juillet la journée la plus foudroyée de l'année en France. Les recherches s'achèvent ce soir près de Cagnac-les-Mines dans le Tarn après la découverte d'ossements, là où Cédric Jubilard affirme avoir enterré son épouse Delphine fin 2020. Ces fouilles ne devraient pas reprendre, indiquent les gendarmes. Ces ossements ont été envoyés au laboratoire de l'Institut de Recherche Criminelle de la Gendarmerie pour établir s'il s'agit bien des restes de la victime. Les organisateurs du Mondial surveillent de près la fumée des incendies en cours au Canada à l'approche de la finale programmée dimanche à New York. C'est ce qu'indique le responsable du groupe de travail de la Maison Blanche chargé d'encadrer la compétition. La qualité de l'air s'est nettement dégradée ces derniers jours dans plusieurs villes américaines proches de la frontière, dont New York, là où cette finale doit donc opposer l'Espagne à l'Argentine dans 2 jours. Précédera demain, samedi, la petite finale France-Angleterre à Miami. Le Suisse Mauro Schmidt remporte la 13e étape du Tour de France au sprint cet après-midi à Belfort. Le maillot jaune, lui, reste collé aux épaules de Tadej Pogacar avant les 2 étapes de montagne du week-end. Et puis, plus de 820 km de bouchons sont actuellement enregistrés sur les routes de France à l'occasion de cette nouvelle vague de départs en vacances. Ça coince surtout dans les Bouches-du-Rhône sur les autoroutes A7 et A8, mais aussi sur l'A86 près de Paris. La journée est classée rouge sur la façade est et orange dans le reste du pays. Bon courage.
0: Oui, courage et prudence. Merci Brice. Bon week-end.
1: Bon week-end. Bonne soirée.
0: Bonne course à pied. D'ailleurs, si vous faites aussi votre petite séance de sport, vous pouvez le faire à l'écoute de la Summer Party. Ça y est, Lauren est au platine. On va écouter Fleetwood Mac, Pink aussi, avec un titre qu'on entend très rarement à la radio dans la Summer Party.

0: pas. Hein. Quand Rod Stewart s'essaye au disco sur RTL 2, Paris plus que réussi. On est au cœur de la summer party. Hein. Lorane est en pleine forme pour vous accompagner sur la route du week-end et des vacances, d'autant plus que vous êtes nombreux. Prudence, Fatboy Slim se prépare, mais aussi Licky Lee, In Excess ou encore Talk Talk. Bref, on est bien sur RTL 2, c'est la summer party.
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0: Les Australiens in excess sur RTL2. Bienvenue à bord de notre summer party. 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

0: Martel avec Casa Chief, Ruby, 19h20, petit switch avec Margot que vous retrouverez lundi. Bonsoir, bienvenue, c'est Mike, évidemment Laurane reste avec nous parce que la summer party elle est pas terminée, loin de là, on va poursuivre jusqu'à 20h et on va même partir du côté du Danemark au début des années 2000 avec un duo junior-senior qui vont nous sortir un tube, Move Your Feet, c'est le titre qui lancera le prochain set de Laurane dans un instant sur RTL2.
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0: Long format, la version remix du titre de Freeze, Summer Party, tout le son 100% pop rock qui se mixe dans le tempo pour vous embarquer en week-end, peut-être en vacances, ça a peut-être démarré d'ailleurs pour certains d'entre vous ce soir. Rassurez-vous, vous ne serez pas tout seul demain sur la route. Retour dans la summer party dans un instant et ce sera la dernière partie avec Editor Stéréophonique, Block Party, Police et c'est Moon Martin qui refermera cette summer party du vendredi sur RTL2.
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RTL 2 dans le son 100% pop rock français jusqu'à 22h. C'est parti pour Made in France avec un premier duo, ce sera pas le seul hein, de la soirée, Justin Nezuka et Zao. C'est à la rentrée qu'elle nous offrira un tout nouvel album, mais en attendant, c'est un nouveau titre que l'on découvre maintenant pour Louane, Conduire, et tout commence en piano-voix sur RTL 2.

0: Made in France RTL de avec Oshi, pleurer en dansant. C'était le week-end dernier que nous fêtions les 10 ans du Drive RTL 2 avec Jean-Jean et toute la bande du Drive. Depuis le festival Musilac à Aix-les-Bains, il faisait partie de ses invités qu'Eric a interviewé. Gaëtan Roussel dans un court instant sur RTL 2. 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

Thomas Dutronc dans Made in France sur RTL2, jeunes et je ne savais rien. Jeunes, ils le sont, ces quatre garçons de Ziotz dont trois se sont rencontrés dans le 9e arrondissement de Paris alors qu'ils n'avaient que 6 ans. Et le titre que vous allez entendre, eh bien les festivaliers du festival ODP, le RTL2 Pop Rock Live by ODP qui s'est tenu le 14 juin 2026. Ces festivaliers ont eu la chance de découvrir pour la première fois ce titre que vous allez entendre maintenant, sorti le 26 juin dernier en single. Voici Ziotz, c'est sur RTL2. Belle histoire. Premier.

Pelletier avec Olivier Ruiz en Made in France sur RTL 2. Tonton André aussi, il traîne des pieds. Tonton André, il attend la suite. Alors la suite de Made in France avant 21h, je vous prépare Stéphane Echer, Clara Lucianic et puis un classique de Made in France, Daniel Balavoine.

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4: 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Jen Ayash, About Us, sur RTL.

Made in France RTL 2, la petite ambiance brésilienne avec Atlantique et les zones Mars. Deux duos dans le prochain quart d'heure, Zaoui, Stéphane, et puis le premier que voilà, c'est Johan et Marine, Princesse Chaos, à découvrir maintenant sur RTL 2. Oh non.

0: De Made in France en mode vacances et les vacances, c'est aussi une émission que vous retrouvez tous les soirs, du lundi au dimanche entre 18h et 20h. C'est la Summer Party by Laura, nous le son Pop Rock se mixe dans le tempo. Rendez-vous demain soir, évidemment avec Laura à 18h. Elena, Luc ou encore Jeanne, bonjour, c'est dans Made in France sur RTL 2.
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RTL de Made in France avec Luc Soledad tout au long de l'été. Votre radio pop rock reste en alerte. Made in France avec son lot de nouveautés. Pas de vacances hein, pour Made in France. C'est tous les soirs du lundi au dimanche entre 20h et 22h. Et on ne manquera pas non plus de découvrir ce soir le Finir par en rire. C'est le nouveau titre de

0: Brice Conrad dans Made in France sur RTL2 avec Hola, Hola, Hola, Hola. Non, c'est oui, oui, oui. Parce que Made in France est presque terminé pour ce soir, le tout dernier quart d'heure où nous allons croiser la route de Serge Gainsbourg, de Daron et les Chaises, de Kyo ou encore des Innocents. Et puis, bien sûr, Made in France sera demain soir à partir de 20h. Restez bien là. Made in France retourne très vite sur RTL2.
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1: Écoutez, c'est nouveau. Hélène Sio sur RTL2.

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RTL2, comme à chaque fois, c'est un événement. Le tout nouveau titre de U2, Streets of Dreams. C'est le premier extrait du futur album qui devrait arriver d'ici la fin de l'année. En attendant, le clip, lui, il a été tourné à Mexico sur le toit d'un bus. Alors, pas entièrement, parce qu'il y a eu un orage, que le générateur a lâché, et que du coup, le groupe est parti s'abriter dans un immeuble. Ils ont tout simplement frappé à une porte. Bonjour, excusez-moi de vous déranger. Je suis Benoît de U2. Est-ce que je peux vous emprunter votre terrasse pour finir notre clip? Oui, bien sûr, pas de souci. Voilà comment ça s'est passé. Et bien sûr, vous pouvez voir le clip sur toutes les plateformes. Bon, du bus de U2 à Superbus, la transition est vite faite. Voici Radio Song, c'est sur RTL.

0: RTL 2 dans le son de l'été, le son pop disco signé Sébastien Tellier et Juliette Armanet. Vous restez là, on va garder le rythme dans un instant avec Vanessa Paradis et Michael Jackson sur RTL 2.
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Oui, nous a interpellé, c'est celui de Gracie Abrams. Gracie Abrams, elle en est à son 3e album, et au-delà de ça, elle devient la nouvelle égérie de la maison Chanel, puisqu'elle va incarner le dernier parfum de la marque. Donc c'est un visage que vous allez souvent voir sur vos écrans d'ici peu. Mais nous, on va l'écouter, Gracie Abrams, avec son titre Look at My Life. C'est nouveau et c'est sur RTL2.

0: Martel 2, c'est comme à chaque fois, un moment suspendu quand on entend cette voix. C'était les Cranberries. D'ici 23h, nous irons rejoindre Miles Smith ou encore les Beatles, voire Pink. Bonnes vacances avec Cartel 2, bonne route. Hein, si vous avez décidé de prendre la route cette nuit, soyez prudent et n'oubliez pas la pause.
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4: RTL2 aime le dernier Teddy Swims. Mr. Know-It-All.

RTL 2 avec les Pixies. Profitez des vacances pour vous replonger dans les émissions de la saison, que ce soit Foudre by Wax, que ce soit le classique rock de Carole Vega, ou encore Pop Rock Station avec Marjorie ou Francis. Tout ça est évidemment en ligne sur RTL2.fr et l'appli RTL 2. Indochine dans un court instant, Sting encore Hoosier, c'est sur RTL 2.

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0: partir de 18h. Avec Lauren, évidemment, pour la summer party. Belle nuit.
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1: On aime le dernier Charlotte Cardin, The Way We Touch sur RTL2.

Superbus sur RTL2. 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

Eurythmics sur RTL2 avec Sweet Dreams, un titre qui nous accompagne depuis des décennies puisqu'il est sorti en 1983. Mais on peut apprendre encore des petites choses sur ce morceau grâce à Carole Vega et son podcast Pop Rock Collection, à retrouver sur toutes les plateformes de téléchargement et sur l'appli RTL2.

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